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0: C'était Spiral, une pièce de Karl-Heinz Stockhausen, composée en 1968, qui a connu son plus grand succès à l'exposition universelle d'Osaka en 1970, où dans le pavillon allemand d'exposition, Stockhausen a disposé d'une salle entière où sa pièce a été jouée plus que 1300 fois avec le hoboïste Heinz Holliger. Dans cette capture du 8 mars 2003 à Royal Festival Hall à Londres, on a entendu le son des saxophones de Simon Aram et un autre, celui des ondes courtes produites par les membres de Sound Intermedia qui s'occupaient de l'électronique en temps réel.
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0: Du XXe siècle, qui se souvient vaguement du passé à travers des nouvelles technologies et de l'écriture musicale d'antan, nous passons au XVIe et XVIIe siècle grâce à l'interprétation de quelques morceaux de John Dowland par la pianiste Delphine Daud. Elle les joue, ces morceaux bien entendu, sur un piano préparé pour l'occasion et nous livre une liste d'objets utilisés pour obtenir un son particulier de son instrument. On y trouve des boules de pâte à fixe, des pinces à linge, piques à barbecue, maillotches, aimants néodymes, paille aluminium et bien d'autres objets très intéressants à ne pas utiliser à la maison évidemment et surtout pas dans un piano droit s'il vous plaît, cela ne marche pas. Au lieu de cela, écoutons ensemble comment Delphine Daud a fait pour donner à la musique de Dowland un coup de jeune ou plutôt comment elle y a ajouté une nouvelle dimension sonore.

0: Bon. Bien sûr.
1: Mais...
0: Je vais te défendre.

Captain. Non, c'est pas... Bien sûr.

0: Certains qu'en partie, vous n'avez pas vraiment reconnu la musique du compositeur du 16e ou 17e, John Dowland. Rassurez-vous, moi non plus. À mon humble avis, il n'y en avait tout bonnement pas. Mais elle pouvait servir d'une inspiration, mais alors d'une inspiration très éloignée dans certains cas. Disons que c'est une très belle interprétation que nous présente Delphine Do ici sur son disque enregistré en septembre 2024.
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0: Pour la fin de ce programme contemporain, je vous propose des œuvres de quelques auteurs du XXe siècle qui se sont inspirés par le passé musical de notre civilisation, à commencer par l'Estonien Robert et sa pièce « Ein Wallfahrtslied » composée entre 1984 et 2001. Une longue gestation probablement. Mais franchement, je pense que c'est plutôt un retour de temps en temps vers une pièce pas tout à fait terminée d'une manière satisfaisante. Et il est vrai que c'est difficile de décrire le travail de Pärt, tant ses inspirations par le passé varient d'une pièce à l'autre et leur description est de toute manière incomplète. Mais on peut dire sans se tromper que les œuvres de ce musicien tentent à rassembler ce qui semble être éloigné. Et c'est dans la simplicité et la clarté que réside son universalité. Après tout, on peut attacher ces mêmes qualificatifs à la pièce de John Cage aussi, qui suit « Cheap Imitation » dans un arrangement de Morton Feldman pour flûte traversière, piano et glockenspiel.

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1: Parmi les compositeurs du passé qui s'invitent à la table des créateurs d'aujourd'hui, Robert Schumann n'est pas le dernier. Hommage, relecture, citation, métamorphose, conversation, réflexion autour sont les viatiques des multiples voyages en Schumanie qui nous sont proposés. Une certaine irrévérence, des formes de désacralisation, l'ironie sont souvent présentes tout au long de ces voyages, dont le premier d'entre eux va se faire en compagnie du compositeur franco-argentin Oscar Strasnoy. Soum, S-U-M, cycle de 4 pièces pour orchestre composé par Strasnoy de 2005 à 2011, s'affiche aussi cosmopolite qu'ironique, nous dit Pablo Flessel. Soum renvoie au préfixe grec qui signifie « avec », « ensemble », ainsi qu'au substantif latin « summa » qui englobe les notions d'agrégation, d'essentialité et de point culminant. Le titre de la seconde pièce orchestrale utilise la lettre « y » de notre alphabet, mais ne renvoie pas pour autant à ce « y », mais plutôt au sens du son qui la désigne en anglais, à savoir « why », pourquoi. Voici la clé qui nous mène à « Farum », la troisième des huit « Fantasiestücke opus 12 » de Robert Schumann, pièce qui sert de prétexte et de sous-texte à la composition que voici.

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0: Why, seconde des quatre pièces pour orchestre indépendante formant le cycle SUM d'Oscar Strasnoy, était interprétée par l'Orchestre Philharmonique de Radio France, dirigé par Susanna Melki. Une belle partition qui nous rappelle qu'Oscar Strasnoy a étudié auprès d'un coutumier de travaux sur le répertoire, l'Allemand Hans Zender, que nous retrouverons un peu plus tard dans notre programmation.
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0: Le compositeur Georges Courtag, par son art accompli de l'esquisse sonore, était, on peut s'amuser à le dire, a posteriori, appelé à rencontrer l'univers de Schumann dans le sien propre. Le chemin qu'il a choisi pour ce faire est l'hommage. Le titre, hommage à R.S.C.H., renvoie à Bartok, son compatriote, qui avait intitulé de cette manière son propre hommage à Schumann dans le troisième livre du recueil Microcosmos. Il s'agit d'un des opus les plus célèbres de Courtag. Bien que créé en 1990, les premières ébauches datent de 1975. L'ensemble fourmille de références à l'œuvre de Schumann, dont la plus évidente reste la formation alto-clarinette-piano, celle des Märchenerzählungen, les fameux contes de fées du compositeur allemand. Le cycle de Courtag se compose de six pièces portant chacune une référence schumannienne plus ou moins explicite. Par exemple, les deuxième et troisième pièces renvoient respectivement à Eusebius, abrégé en la seule initiale E dans le titre de Courtag, et Florestan, abrégé en F, soit les doubles ou doppelganger aux caractères opposés utilisés par Schumann pour mieux vivre sa vie d'homme et de créateur.

0: Nous écoutions Hélène Dessin à l'alto, Ronald van Spendonck à la clarinette et Nathanaël Gouin au piano. Il nous interprétait Hommage à RSCH de Courtac, un disque Fuga Libera, né de la fascination que Schumann a toujours exercée sur l'altiste Hélène Dessin et sur lequel on trouve en toute logique les Märchenerzählungen opus 132 et les Märchenbilder opus 113 aux côtés des œuvres de Courtac.
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0: Les contes de fées schumanniens n'ont pas inspiré le seul Courtag. Ainsi, le clarinettiste et compositeur allemand Jörg Widmann en a-t-il tiré une œuvre féerique qu'il a composée pour lui et ses amis musiciens, l'altiste Tabeat Zimmermann et le pianiste Dennis Varjon. Cette œuvre née également du constat établi par le clarinettiste du manque flagrant de partitions mêlant les sonorités de son instrument à celles de l'alto, a été baptisé « Es war einmal, il était une fois ». Un véritable travail d'orfèvre qui figure en bonne place sur un disque du label Mirios, qui fait la part belle à l'univers des contes, en l'occurrence ceux du romantisme allemand si bien incarné par Schumann. On y trouve, comme sur le disque d'Hélène Dessin, les Märchenerzählungen opus 132 et les Märchenbilder opus 113, ainsi que les Fantasiestücke opus 73, un disque maître au centre duquel on écoute ce « Es war einmal » de Jörg Widmann.

0: Es war einmal de Jörg Widmann, interprété par le compositeur à la clarinette aux côtés de l'altiste allemande Tabea Zimmermann et du pianiste hongrois Denis Varjon.
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0: Place à présent à l'italien Stefano Gervasoni et son album Le Pré. Figure sur ce disque une pièce pour piano et dispositif électronique jouée en temps réel, inspirée de Schumann et intitulée Luce ignota della sera, lumière inconnue du soir. Une pièce pour des adultes essayant d'être des enfants, nous dit le compositeur. La partie harmonique est assurée par le pianiste. Quant à la partie électronique projetée à l'intérieur du piano, elle contient une ligne monodique jouée par un pianiste avec une seule main. Cette ligne vocale, tout en résonance, est en quelque sorte une voix intérieure, tout à la fois magique et empreinte de folie, tropisme de l'univers schumannien.

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1: Place à présent à Heinz Holliger sur La Contemporaine et sa partition de 1987 intitulée Gesänge der Frühe, chant de l'aube, renvoyant aux 5 pièces pour piano puis 133 du même titre composées par Schumann 3 ans avant sa mort, époque à laquelle le compositeur souffrait déjà de déclin mental et émotionnel. La partition d'Holliger se destine à un orchestre, un chœur et bande magnétique. Elle évoque la folie à travers ses références au compositeur Schumann et au poète Hölderlin. Elle s'ouvre sur la superposition d'un poème de Hölderlin et d'un arrangement pour chœur des Gesänge der Frühe de Schumann. La bande magnétique contient des textes lus que Schumann et ses proches ont écrits juste avant le décès du compositeur.

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1: Nous écoutions les Gesänge der Frühe, les chants de l'aube, du compositeur suisse Heinz Holliger, partition pour chœur, orchestre et bande, d'après Robert Schumann et Friedrich Hölderlin. Une interprétation que l'on doit aux forces de la radio de Stuttgart, le chœur et l'orchestre de la SWR, la Südwestrundfunk, placé sous la direction du compositeur.
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1: Le compositeur et pianiste allemand Hermann Keller, né en 1945, nous a quittés en mars 2018. Lui aussi a reflété son travail dans celui de Schumann. Ses Schumann Metamorphosen, ou Métamorphose de Schumann pour violon et piano, date de 1996. Étagée en 9 parties soigneusement structurées, cette partition montre d'autres manières de traiter un matériau thématique romantique. Dans l'énoncé du thème, on peut reconnaître les Geistervariationen en mi bémol de 1854, viennent ensuite des thèmes puisés dans le concerto en ré mineur, puis enfin des réminiscences acoustiques du Lied Mondnacht, Nuit au clair de lune, sur un poème d'Eichendorff tiré des Liederkreis.

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1: Hans Zander, un nom qui peut s'inviter à la mémoire quand on songe à des métamorphoses musicales. Le compositeur et chef d'orchestre allemand est souvent cité pour ses ouvrages se basant sur le répertoire, ses arrangements et autres interprétations composées, telles son adaptation épatante du Winterreise de Schubert. C'est en 1997 qu'il commet sa Schumann Fantasy pour grand orchestre, une œuvre en 6 parties rendant hommage à la fantaisie pour piano opus 17 de Schumann. Ce succès de prélude, Ruine, basé sur le premier mouvement de la fantaisie opus 17, Interlude 1, Triumphbogen, arc de triomphe, basé sur le second mouvement de la fantaisie, Interlude 2 et enfin Sternennacht, nuit étoilée, basé sur le troisième mouvement de la fantaisie opus 17. La Junge Deutsche Philharmonie est dirigée par Hans Zander.

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1: Après la Schumann Fantasy de Hans Zander que nous venons d'écouter, retrouvons Einsoliger et un second hommage à Schumann, ou plus exactement au Schumann, Robert et Clara. Il s'agit d'un ouvrage au titre polysémique, Roman Cendres, R-O-M-A-N-C-E-N-D-R-E-S, en un seul mot. Dans l'ouvrage, Einsoliger, texte, entretien, écrit sur son œuvre, paru aux éditions Contrechamp, on nous dit que Oliger a longtemps cherché le titre. Il avait d'abord songé à un titre allemand, par exemple Aschenromanzen, romance de cendres, ou bien encore Roman Zaschen, cendre romantique. Mais lorsqu'il s'aperçut qu'une variante française lui permettrait d'y intégrer partiellement Endenich, nom du lieu où se trouvait l'asile du docteur Richards, où Schumann mourut près de Beaune, et les initiales de Robert Schumann, il se décida, comme nous l'avons dit précédemment, pour Roman Cendres. Les titres des romances sont repris en grande partie de textes du jeune Schumann et de la dernière lettre que Clara a reçue de Schumann. Ces titres en allemand, que je ne vous lirai pas, par respect pour la merveilleuse langue de Goethe, renferment aussi un certain nombre d'allusions au motif de la cendre, H. Les romances sont entourées d'une marche funèbre introductive et d'une marche funèbre conclusive. Ces deux marches, prologue et épilogue de l'œuvre, ont un caractère essentiellement rituel et objectif qui les distingue des romances. La première de ces romances développe des thèmes de Robert et Clara. La seconde est la musique des tombes et des épitaphes. La troisième romance est entièrement placée sous le signe du Schumann impétueux et cet univers musical qu'il avait toujours aidé pendant ses accès de maladie. La quatrième, enfin, est celle des trilles, où apparaît l'ombre de Brahms, et qui se termine par l'incinération symbolique de la partition.

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1: La musique concrète est née dans la tête de Pierre Schaeffer et entre les mains de Pierre-Henri en 1948. Faisons-lui sa fête.

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0: pas ça désagréable du tout.
1: Le témoignage de deux personnalités
2: de la société. Il a dit... Ramassons aussi bien...

Liber scriptus proferitur. Un livre sera produit. In quo totum continetur. Dans lequel est contenu tout omnes mundus iducetur. Tout ce qui permettra de juger le monde. Iudex ergo cum sedebit. Donc, lorsque le juge siégera, quid quid la tête apparebit, tout ce qui est caché sera mis à jour. Nul nultum remanebit, rien ne restera qui ne soit pas vengé. Moi, malheureux, que vais-je donc

Jour de colère pour un jour de joie, celui de la naissance de cette façon nouvelle de faire musique très concrètement. Michel Chion, l'inclassable et son très beau titre « Dont n'arrête pas le regret » font écho à l'enfant libre et curieux qui sommeille d'ordinaire en nous et qui d'un coup s'invente tout un monde au milieu des bobines de bandes magnétiques quart de pouce. Du matin à la nuit, voici une suite de cinq scènes d'enfants inoubliables en souvenir de Schumann.

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Luc Ferrari, toujours vivant, jusque dans l'univers très riche du jazz actuel. Luc Ferrari, ou bien finalement l'autre Pierre Schaeffer, avec lequel il partagea un temps, au sein du groupe de recherche musicale, ce besoin de briser les barrages de la tradition musicale. Mais Ferrari a toujours été aux antipodes de Schaeffer dans le même temps, antipode de la sensualité, du trouble, d'une sensibilité unique et libre. Avec les premiers magnétophones portables, il lance dans un sourire la musique anecdotique. Le geste d'aller enregistrer devient alors pour lui une entrée dans le social avec toute sa révolte, son désir et son amour de la vie.

Et puis, c'est l'autre pied.

0: Ils courent. Ils sont 6 ou 7. Ils me bousculent. L'homme à la caméra se retourne, sourit, s'excuse et fait signe aux autres de monter sur le bateau. Sa moustache est redressée sur le côté. Perche, appareil de photo, micro, mallette, ils disent « Voilà, voilà, nous sommes prêts, nous arrivons. » La femme porte un feutre noir. Je m'approche de l'homme à la veste rouge. C'est lui qui semble organiser le voyage. Il dit que je parle trop bas. Et si je pouvais parler un tout petit peu plus fort. Je répète, peut-il me dire au bord de quoi il s'embarque? Il rit. Nous allons, disons, à la lisière du blanc. Et il regarde mes escarpins. Je demande s'il pense que je peux faire partie du voyage, comme ça, même sans avoir rien préparé. Il dit, mais oui, pourquoi pas? Voyez le capitaine là-haut, l'homme aux lunettes noires. C'est ça, c'est lui seul qui peut décider. Vous pouvez monter si vous voulez, bien sûr, dit le capitaine. Et il regarde lui aussi mes escarpins.
1: Soyez les bienvenus ici, votre chambre.
2: You will learn the routine on board. And after that, we take supper. And after that, you move in your cabins.
3: Thank you, Captain. Thank you. Welcome.
4: Alors,

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Je sais pas si je pourrais le supporter ce voyage. C'est surtout le bruit que je n'avais pas prévu. Lieu clos, presque étouffant. À l'intérieur duquel j'inventerai une nouvelle respiration. Mais très très près. Se laisser porter par d'autres corps, d'autres visages. Mais est-ce que j'y parviendrai avec ce bruit ?

C'est une présence qui devient vite familière. Je ferme les yeux. Il y a tout le calme. Je crois que oui, après tout, oui, même au milieu du bruit, je crois que je pourrais.

0: Il fait très chaud. C'est l'heure où tout le monde est réuni. Ce bateau, dit le capitaine, il brise la glace et il recommence, toujours, toujours. L'organisateur est assis à sa droite, la femme à gauche dans une robe de soie noire. Je suis la seule à avoir les bras nus. J'ai ramassé mes cheveux sur la nuque. L'organisateur parle d'équilibre entre le ciel et la mer, d'envers et d'endroits, de perte de mémoire, de pliure, de lent refermement du blanc, de fragilité.
1: Les premières impressions, les premiers désirs de blancheur, de glace et de brise-glace.
2: Un matin lumineux, où soudain la lumière se transforme en poussière, envahit tout, et dans un halo de lumière, le bateau disparaît. C'est ce qui est en train de nous arriver. Nous entrons dans le giron final de la lumière. Eh ben.
0: On sert du poisson à la crème et du vin blanc. Je renverse mon verre, ma robe est tachée, et je ris, je dis qu'après tout, ce n'est que du blanc sur du blanc.
1: Oui.
3: Le vin blanc.
1: C'est le vin blanc, oui. C'est le vin blanc.
0: Le capitaine explique tout, geste par geste. J'aime ses mains, j'aime sa voix. Il me demande si je n'ai pas froid dans cette robe si décolletée. Il dit qu'on dort beaucoup sur ce bateau, surtout au début. Que lui, par contre, il doit guetter, il doit écouter, même la nuit. Au bout de la table, les mots se mêlent. Sensibilité, couleur, voile des détails, voyage dans le regard, chant somptueux des hommes bleus. La femme dit au capitaine qu'elle a toujours rêvé d'être chanteuse.
4: Oh non, mais c'est vraiment... Tu sais, s'il y a une chose que je ne sais pas faire, c'est chanter.
5: Et tu as une voix exquise quand je t'entends.
6: Là, on note. Surtout parce qu'elle galère en train de chanter à l'aide.
0: Je dis au groupe qu'il ne faut surtout pas oublier de filmer la nuit. L'homme à la caméra rit et lève son verre à la santé du brise-glace et de la nuit.
7: Hey, hop, not the knock. Do you think you can follow me?
0: Yeah. Elle va, sauvage. J'ai chaud, tellement chaud. Il y avait danse, il y avait rire pour moi. J'ai envie de bouger, de danser. Le capitaine dit, mais oui, pourquoi pas? Vous avez raison, venez, comme.

D'habitude, quand je pars, c'est toujours vers le sud. Au hasard, mais vers le sud. Yo-ho, ta Sheila. Je n'aime pas le froid. Ou alors, seulement quand dans le fond de la mer, un courant glacé soudain me surprend et me brûle la peau. Et la mer, c'est une autre histoire. Et si j'avançais un pied comme ça vers la porte? Si je tentais de la franchir au moins une fois? Personne ne comprend pourquoi je m'obstine à rester à l'intérieur. Et si tout entière maintenant, même si c'est difficile,

Les pilotes parlent toujours très près des visages et très bas. C'est ce qui m'a tout de suite attirée. Je reconnais maintenant son parfum et le goût de sa bouche, même s'il est loin. Tous les matins, il part en reconnaissance avec le capitaine. Sans lui, le capitaine ne pourrait rien voir et le bateau ne trouverait pas les chemins. Il dit aussi que le reste de la journée, il s'ennuie un peu. Il ne se passe pas grand-chose sur un brise-glace, ou bien c'est toujours la même chose. J'ai pris l'habitude de le retrouver en fin d'après-midi dans sa cabine. Il ne comprend pas ce que je suis venue chercher sur ce bateau. Je ris, je dis que je ne le sais peut-être pas moi-même. Il raconte ceux qui se sont perdus, ceux qu'il a sauvés juste au dernier moment. Il dit que la glace, c'est tellement imprévisible, tellement menaçant. On peut s'en rendre prisonnier si facilement. Je ne comprends pas toujours ce qu'il dit. Il a les yeux noisettes et une cicatrice à la jambe droite. La plupart du temps, il y a très peu de mots entre nous. Plutôt des gestes. Je m'amuse à lui apprendre à dire foulard, un peu d'eau, cheveux qui glisseraient, escarpins. Il demande comment s'appelle cette ligne-là. Je dis hanche et celle-là. Je dis nuque et celle-là. Je dis raie. Il rit. Comme le soleil? Non, non, pas rayon, raie. Et celle-là? Je dis j'ai oublié. Il demande aussi si je connaissais déjà le capitaine avant, cette intimité entre nous, s'il y avait eu un autre voyage. Je dis non, non, c'est la première fois.

C'est le moment que je préfère. Derrière la vitre, je suis tous les mouvements du bateau. J'écoute les ordres du capitaine. Le travail est précis. Fendre un chemin pour atteindre le pétrolier enfermé dans la glace. Il faut agir vite dans ces cas-là. La glace ne cesse de monter et le bateau sera aspiré. Le brise-glace avance. Il est tellement lourd que la glace acquiesce, s'écarte. Mais très vite, elle se ramasse, elle revient, elle insiste. Elle entoure le bateau et se colle aux parois. Le sillon se fait alors plus profond. Les ordres s'accélèrent. Je ne veux surtout rien perdre de cette avancée. Le chemin s'ouvre, la glace est fendue d'un côté et l'avant du pétrolier est complètement dégagé. Le capitaine ordonne de faire le tour et de se mettre bord à bord, comme ça, voilà. Il peut toucher enfin l'avant du bateau et le ramener lentement derrière lui, très près, très serré. Je ferme les yeux. L'organisateur parle de magie polaire et les conversations reprennent peu à peu. Le pilote chuchote quelque chose au capitaine et le capitaine sourit. Ils se retournent tous les deux et je leur fais un signe de la main.

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C'est tout entière maintenant que je me dresse dans cette chambre blanchie à la chaux. La lumière filtre à travers le store et dehors, l'épinède, les cris de l'été.

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On ne revient jamais et on ne cesse de partir.

Trouble au paradis de l'orchidée fantôme avec Zina Parkins et Ikue Mori. Ikue Mori et Zina Parkins ou l'art de mêler soyeusement bruitage, enregistrement extérieur, synthé, échantillonneur, oscillateur divers et variés, instruments existants ou inventés. Avec Maya Ratkie à suivre et comment, nous basculons dans l'univers de la voix étendue, souveraine, la sienne, aussi bien soliste qu'orchestrale et électronique. En 2003, elle obtient le prix Ars Electronica pour 7 albums.

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Boudmo est une pièce inspirée de la boisson traditionnelle du centre de l'Ukraine, figurez-vous. Bérangère Maximin l'a enregistrée dans le village de Grigorivchino et dans une salle de bain à Paris. Boudmo, ou bien les mille et un recours de la musique concrète et de ses héritières. Une musique qui embrasse le monde et qui contient tout, finalement, à commencer par l'univers instrumental. Dans Un point infini, Béatrice Ferreira entre ainsi dans l'intimité palpitante d'un monstre sacré, le violon.

Bien nommé Pli de perversion de Denis Dufour, ou l'art de détourner les traitements électroniques du son en temps réel avec maestria. Pourquoi ? Pour en finir avec le pouvoir d'Orphée, qui sait. Tout un programme en tout cas que celui de Bernard Parmigiani, le sorcier des sons au GRM. Nous sommes en 1972 et c'est pour lui l'occasion de régler ses comptes avec les masses et les agglomérats sonores qui sont sa marque de fabrique jusque-là. C'est finalement le cycle de la vie des sons qui reprend ses droits et nous les rend aussi magiques que les mues et les métamorphoses des insectes.

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estuaire du temps, ce lieu où le temps déborde, ce lieu où la mer investit le fleuve. Pour Ivo Malek et à suivre, le studio est le lieu de tous les possibles. L'oreille attentive y guette la richesse des sons, c'est le lieu d'un ressourcement perpétuel. Et du dépouillement à l'exubérance flamboyante des cris mêlés, le son d'Ivo Malek est matériel, concret, toujours proche du corps. Il interroge sans relâche cette superbe violence qu'est la vie.

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Un bateau, deux reflets, trois sirènes et quatre marins. C'est en partant de ces images que Christian Zanessi a composé ce paradoxe de la femme poisson. Christian Zanessi, à qui les Parisiens plus si jeunes doivent également ceci. Un de ces surprenants et désormais si familiers détours de la musique concrète et de ses avatars, où l'on croise également quelques Shadocks égarés ou bien encore un certain Robert Wyatt, visiblement fier de son forfait et croqué par celui qui marqua aussi l'histoire du groupe de recherche musicale, François Bell.

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1: C'est l'Union Jack, le drapeau du Royaume-Uni qui va flotter sur les 3 heures de musique à venir sur la Contemporaine. Fin 2011, Thomas Hades se met au piano avec à ses côtés le violoncelliste londonien tout comme lui, Stephen Isserlis. Le programme, qui est enregistré pour un disque du label Hyperion, a de quoi surprendre quelque peu, puisqu'il réunit Liszt, Janáček, Fauré, Courtag et Hades lui-même, dans une œuvre qui n'avait encore jamais été enregistrée, Lieu retrouvé. Lieu retrouvé, partition commise en 2009, est découpée en 4 mouvements successifs, les eaux, la montagne, les champs, la ville, est, selon Isserlis, une pièce extraordinaire en ce sens qu'elle ne peut pas se ranger dans une quelconque catégorie. Hades y puise ses influences un peu partout, chez les compositeurs cités à l'instant par exemple, mais aussi chez Offenbach, dans le jazz, le baroque français et même le minimalisme. L'ouverture, nous dit Isserlis, dépeint le calme des eaux tranquilles, des eaux qui se font bientôt boueuses et tourbillonnantes, avant de s'apaiser de nouveau et d'enfler en une vague écrasante. Le deuxième mouvement parle de montagnes et de montagnards, leurs pas crissant sur les sentiers. Le mouvement lent nous entraîne dans un champ paisible, la nuit, quand les animaux se reposent. Le final, enfin, est très bien décrit par son sous-titre « Cancan macabre ». Tout est lumière brillante, malice charmeuse, surexcitation grotesque.

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faite l'œuvre en 2009 et en 2010. Cette partition pour voix de mezzo-soprano, chœur et orchestre s'appuie sur la structure d'une messe, ses six mouvements étant Intrada, Kyrie, Gloria, Quam Dilecta Tabernacula Tua, Sanctus et Agnus Dei, à ceci près que deux de ces textes de la messe sont interrompus subitement par des poèmes d'Emily Dickinson. Monde spirituel et monde concret se côtoient dans Heaven is Shy of Earth. Nous écoutons l'œuvre de Julian Anderson, interprétée par la mezzo-soprano Susan Bickley. Le chœur et l'orchestre symphonique de la BBC sont dirigés par Oliver Knussen.

0: Nous écoutions « Lieu retrouvé » de Thomas Hades, interprété par le compositeur au piano et Steven Isserlis au violoncelle.
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0: C'est pour répondre à une commande des Proms en 2006 que le contemporain d'Hades, Julian Anderson, compose « Even is shy of earth », que l'on peut traduire par « Le ciel est timide de la terre ». Il complète

0: Even is Shy of Earth de Julian Anderson, œuvre interprétée par la mezzo-soprano Susan Bickley, le chœur et l'orchestre symphonique de la BBC, dirigé par Oliver Knussen. Il s'agit d'un disque du label Ondine qui contient une autre partition du londonien The Comedy of Change.
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0: Après les jeunes, un compositeur qui pourrait être leur père spirituel ou naturel, en la personne d'Harrison Birtwistle. Si Julian Anderson faisait appel au poème de Dickinson dans l'œuvre que nous venons d'écouter, Birtwistle, lui, médite sur un poème de Rainer Maria Rilke, le poète et écrivain autrichien. Sa partition intitulée Bogenstrich, méditation sur un poème de Rilke, pour baryton, violoncelle et piano, est en réalité une concaténation d'œuvres préexistantes qu'il a retravaillées pour l'occasion, ainsi que de nouvelles compositions. Bogenstrich débute avec une première mise en musique du Liebeslied, le chant d'amour de Rilke, pour baryton et piano. Le second mouvement, Lied ohne Worte, chant sans paroles, est en fait le morceau qu'il avait composé en 2006 en l'honneur du 75e anniversaire d'Alfred Brendel, partition qui fut jouée par le fils de ce dernier, le violoncelliste Adrian Brendel, et Till Fellner au piano. Le troisième mouvement est une seconde pièce pour violoncelle et piano intitulée Variation, pièce qui lui fut commandée en 2007 par Adrian Brendel cette fois-ci. Birtwistle a choisi de compléter ces deux pièces pour violoncelle et piano par une troisième plus rapide qu'il intitule Wie eine Fuge, comme une fugue. Et enfin, pour conclure ce qui constitue un véritable cycle, il reprend le poème de Rilke, cette fois-ci pour baryton et violoncelle. Le résultat, qui porte donc pour titre Bogenstrich, méditation sur un poème de Rilke, est donné en création mondiale en 2009. Il n'est pas interdit de vouloir y rencontrer une poésie d'un autre temps, celle d'un Schumann, par exemple.

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0: Bogenstrich, méditation sur un poème de Rilke, œuvre du britannique Harrison Birtwistle, interprété par le baryton Roderick Williams, le violoncelliste Adrian Brendel et le pianiste Till Fellner, un disque du label ECM.
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0: Retour à Thomas Hades dans ce programme aux couleurs d'outre-Manche avec une partition de ses débuts intitulée Living Toys, son opus 9. Rappelons tout d'abord que lorsqu'Hades déboule en 90, âgé de 18 ans sur la scène musicale anglaise, il fait l'effet d'un soleil éblouissant, un de ceux qui n'apparaissent qu'une ou deux fois par siècle, tels Purcell ou Britten en leur temps. Son talent, son génie, se révèlent constants par la suite et ce, jusqu'à ce jour. Mais revenons à Living Toys, les fameux jouets vivants. L'œuvre fut composée pour le London Sinfonietta en 1993 et créée le 11 février 1994 au Barbican Hall de Londres. C'est une œuvre en 5 parties, Ange, Aurochs, Milicien, La mort de Hal et enfin le jeu des funérailles. Living Toys relate les aventures rêvées de l'enfant héros. Ces aventures constituent les 5 sections métaphoriques de la pièce que je viens de vous citer, entrecoupées de 3 parties plus légères et dynamiques, intitulées ballet, bataille et plaque commémorative.

0: Living Toys de Thomas Hades, le London Sinfonietta dirigé par le chef d'orchestre allemand Markus Stenz, un disque du défunt label EMI, défunt factuellement, mais pas dans le cœur des discophiles.
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0: Le compositeur Nigel Clark naît une dizaine d'années avant Hades, en 1960. Il entre dans la vie musicale en tant que musicien de fanfare militaire. Certaines de ses œuvres peuvent sembler académiques, quoique toujours de belles factures, alors que d'autres sont plutôt audacieuses, telles ce Parnassus, pour 13 instruments à cordes, daté de 1986-1987.

Parnassus pour 13 instruments à cordes du compositeur Nigel Clark, interprétation de l'ensemble Langbow, dirigé par Peter Sheppard Skerverd. Donnons une place à l'électronique au sein de cette programmation typiquement british avec une partition de Tansy Davis, compositrice née en 1973 à Bristol. Chanteuse et guitariste dans un groupe de rock à ses débuts, elle pratique également le cor anglais et son attrait pour la composition date de l'adolescence. Nous avons affaire ici à une œuvre intitulée Green Show, littéralement « spectacle grinçant ». Œuvre pour ensemble instrumental et sampleur, composée au mi-temps des années 2000, Green Show est interprétée par l'ensemble Azalea.

0: L'ensemble Azalea interprétait Green Show de Tansy Davis, œuvre pour 5 instruments et électronique.
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0: Le Royaume-Uni, c'est aussi l'Écosse. Le compositeur James Dillon est né en 1950 à Glasgow. L'homme est rattaché à un courant bien distinct que l'on nomme Nouvelle Complexité. En font partie des compositeurs tels Matthias Pincher, René Fallhauser ou bien encore Brian Ferneyhough. Nous allons écouter une partition pour violon et piano intitulée Traumwerk Book 3, Traumwerk pouvant se traduire notamment par travail de rêve. Je vous en laisse juge. En tout cas, il est intéressant de constater que l'immense Irvine Arditi en est l'interprète aux côtés de la pianiste japonaise Noriko Kawai.

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0: Framework, livre numéro 3 de l'Écossais James Dillon, dans l'interprétation du violoniste Irvine Arditi et de la pianiste Noriko Kawai.
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0: Retrouvons pour une troisième fois Thomas Hades. C'est en 1989 qu'il commet The Lover in Winter, partition pour contre-ténor et piano, sur un texte anonyme en latin. Robin Blaise, contre-ténor, et Hugh Watkins, au piano, campent ce chœur en hiver sur la contemporaine.

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1: Enchaîné au cycle de Thomas Hades pour contre-ténor et piano, The Lover in Winter, nous écoutions à l'instant, du même Thomas Hades, ce bijou d'orchestration des Barricades mystérieuses de François Couperin. Dernier Britannique de notre périple So British, Graham Fitkin, compositeur né en 1963 en Cornouailles. Considéré en 1998, alors qu'il est âgé de 35 ans par le journal The Independent, comme l'un des plus importants des jeunes compositeurs britanniques, Fitkin navigue en eau minimaliste et post-minimaliste, mais son œuvre ne se réduit pas à ses étiquettes. Par exemple, String, pour Quatuor à cordes, œuvre couchée sur le papier à musique en 2007, présente un contrepoint assez insaisissable, trame dans laquelle le compositeur installe des phrases courtes qui viennent s'entrechoquer. Les fondus qui en résultent créent une texture floue, très vivante. Voici le Quatuor Sacconi.

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1: Les instruments traditionnels ont inspiré le bon nombre des compositeurs de la musique contemporaine. Dans l'histoire, le cymbalum, par exemple, a réuni pratiquement tous les peuples de l'Europe centrale. Les Hongrois, les Tziganes, les Slovaques, les Tchèques, les Juifs et bien d'autres qui l'ont adopté dans leur musique traditionnelle. Il n'est donc pas étonnant que le cymbalum apparaît, avec un certain retard évidemment, dans la musique savante. Et ça continue au XXe et au XXIe siècle. Mais notre voyage ne s'arrêtera pas en Europe, même si nous passons tout d'abord par la Grèce et sa version particulière de saz, un instrument d'origine perse, et bandoneon qui, lui, a ses racines en Allemagne.

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1: Kemenche, manié par Kayan Kalor, entouré d'instruments européens, cela lui donne non seulement une sonorité particulière, mais nous amène en même temps en Turquie et à cette synthèse toute personnelle que Fazil Say exprime si bien dans sa musique influencée par la tradition européenne et celle de son pays. Son concerto pour flûte ney et l'orchestre retrace l'incroyable vol de Herzafen Ahmet Çelebi à travers le Bosphore. Cela s'est passé en 1632.

C'est une histoire ancienne d'aviation que nous a raconté Fazil Say avec le son de la flûte Ney, un instrument qui nous vient de loin. Originaire de l'Asie centrale, on la voit gravée dans la pierre sur des bas-reliefs sumériens et sur des peintures égyptiennes. Ce n'est qu'après qu'elle s'est répandue au Moyen-Orient, ayant pris sa forme actuelle. Mais repassons maintenant aux bandes en néon qu'on retrouve dans la pièce suivante, accompagnée par la modernité même, la bande magnétique, comme on disait autrefois.

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1: Le bandoneon et la bande électronique extraite des quatre saisons contemporaines ont été suivis par d'autres sons traditionnels produits par les cloches de vache et une flûte des Andes. Il y avait également un clavier électronique dans cette improvisation contemporaine de Bruno Chevillon. Et pour finir, c'était l'accordéon du virtuoso Teodoro Ancelotti dans un extrait de Musica Ricercata de Ligeti transcrit pour son instrument. L'original, lui, est pour l'orgue de Barbari. Mais encore plus inhabituel que cela, c'est d'entendre un concerto contemporain pour cornemuse. Qu'en pensez-vous ?

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1: Le bandoneon dans une situation différente encore, accompagné délicieusement par quatre violonciennes et au rythme d'une valse contemporaine, ne nous épargne pas de l'incertitude spatio-temporelle et stylistique qui suit. Suspendu quelque part entre l'Inde et l'Occident, les tablas, cornemuses et la bande magnétique ne font que nous introduire dans l'espace entre le ciel et Kayan Kalor.

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1: Un clavecin de l'école française du XVIIIe siècle et la bande magnétique vont encore. Un clavecin de l'école française du XVIIIe siècle et la bande magnétique vont encore plus égayer nos oreilles que l'harpe éolienne et le piano préparé de George Crumb l'ont fait auparavant. Et pour cela, la musicienne polonaise Elżbieta Sikora a utilisé un modèle original de l'instrument, celui de la marque Reinhold von Nagel. Plus égayer nos oreilles que l'harpe éolienne et le piano préparé de George Crumb l'ont fait auparavant. Et pour cela, la musicienne polonaise Elżbieta Sikora a utilisé un modèle original de l'instrument, celui de la marque Reinhold von

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1: Après le quin japonais doublé d'une guitare et d'une autre préparée dans cette pièce pensive et presque immobile, nous continuons notre voyage inventaire d'instruments traditionnels dans la musique contemporaine par des segments et apostilles. On y trouve du tout ou presque, mais entre autres, il y a du cymbalum, et ça, nous ne pouvons manquer en aucun cas.

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1: Les instruments classiques qui entourent la pipa chinoise traditionnelle essayent marcher ensemble sur des nuages de manière imaginée par le musicien chinois Yin Shenxian. Par contre, aucun intrus ancien ni traditionnel dans l'instrumentaire concocté par Xavier Garcia, juste une musique qui me plaît. Mais rassurez-vous, c'est le cas de toutes les pièces ici.

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0: Les deux derniers mouvements de For Philip Guston, œuvre fleuve de Morton Feldman sur la contemporaine, dédiée au peintre américain dont elle porte le nom. Cette partition pour flûte, percussions et piano, datée de 1983, était ici interprétée par Julia Breuer au piccolo, à la flûte traversière et à la flûte à bec basse, Matthias Engler au glockenspiel, au vibraphone, aux cloches et à la marimba, et Elmar Schrammel au piano et au celesta. Une gravure réalisée au studio Medien Production de Karlsruhe en 2007 pour le label Vergo. Pour rappel, nous n'en écoutions qu'un extrait, plus d'une heure tout de même, mais qu'un extrait malgré tout. La partition, pas la plus longue de Feldman, dure plus de 4h30 et tient sur 4 CD.
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0: Retrouvons George Crumb pour un de ses chefs-d'œuvre composés en 1977. C'est une parabole pour soprano, chœur d'enfant antiphonal, chœur parlé d'homme avec cloche et grand orchestre. La commande provient de la Fondation Ford pour l'Orchestre Philharmonique de New York et Pierre Boulez. L'œuvre se découpe en 7 mouvements, successivement introduction marquée desolato, vox clamans in deserto, ascensus potestatum tenebrarum, musica apocalyptica, Seven Trumpets of the Apocalypse, Adventus Puero Reum Luminis, Hymnus Pro Novo Tempore. Crumb a adapté librement des textes latins du XIIIe siècle. Pour la partie de soprano, il s'est appuyé sur l'Évangile selon saint Jean, chapitre 12, verset 36. Nous écoutons l'enregistrement réalisé en 1999 pour Bridge Records, réunissant la soprano Suzanne Narutsky, le tromboniste Joseph Alessi, le compositeur lui-même et Paul Chesarczyk aux cloches, ainsi que le chœur et l'orchestre philharmonique de Varsovie placé sous la direction de Thomas Conlin. C'est la partition à effectif le plus important de Crumb. Enfin, alors que nous venons d'écouter et de goûter aux divines longueurs des œuvres de Morton Feldman, il est intéressant de noter que Starchild, Enfant étoile en français, est l'œuvre de plus longue durée composée par Crumb. Elle dure 35 minutes.

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0: Sur la contemporaine, nous écoutions Starchild, enfant étoile de George Crumb pour soprano, chœur d'enfant antiphonal, chœur parlé d'homme avec cloche et grand orchestre. Une partition de 1977 enregistrée en 1999 avec la soprano Suzanne Narutsky, le tromboniste Joseph Alessi, Paul Czesarczyk et le compositeur aux cloches, le chœur et l'orchestre philharmonique de Varsovie au grand complet, dirigé par Thomas Conlin. Cet enregistrement fut très justement récompensé lors de la 43e remise annuelle des Grammy Awards dans la catégorie meilleure composition classique contemporaine. C'était en l'an 2000.
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0: Sur La Contemporaine, poursuivons et concluons notre Crumbinoscope en musique.

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1: C'est une tournée que vous propose La Contemporaine sur l'appli Radio France, par exemple. Une tournée mondiale même, de ville en ville, chacune avec sa folie propre, à commencer par Tokyo, vue par Meredith Monk après sa première visite au Japon en 1982. Chose surprenante pour le pays du soleil levant, c'est à un cha-cha qu'elle nous invite, justement, nous dit-elle, et parce qu'elle a été avant tout surprise là où elle s'attendait à rencontrer des traditions millénaires de l'avalanche futuristique iconoclaste qu'est Tokyo, avec des contrastes extrêmes et la déformation hyper créative du monde contemporain dans la création. Alors pourquoi pas un cha-cha, sa danse préférée à elle, sur lequel viendrait se greffer ce kaléidoscope de souvenirs.

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Après celle de la compositrice, chanteuse, réalisatrice, scénariste, actrice, danseuse et chorégraphe américaine Meredith Monk, nous voici déjà une oreille dans la musique de la productrice et DJ londonienne d'origine chinoise et malaisienne, Flora Yin Wong. Elle part d'enregistrements réalisés notamment au cours de ses voyages pour donner à entendre tout un univers intérieur comme dans un journal intime sonore. Holy Palm est ainsi un vaste enregistrement d'émotions toutes personnelles, réalisé à la base avec son smartphone et ici à Bali. Dans sa quête pour comprendre la nature de la relation entre le son, le lieu et la mémoire, le collage qu'effectue Yin Wong ressemble au film « Sans soleil » du cinéaste français Chris Marker, un essai audiovisuel assemblé à des images de voyages fictifs d'un caméraman. Fascinée par le banal, l'oubliable et l'éphémère, Flora Yin Wong se demande « Que se passe-t-il lorsqu'un souvenir se libère et que seul son écho demeure ?»

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d'Asie. Nous voici parvenus aux États-Unis sur votre web radio des musiques contemporaines signée France Musique pour l'appli Radio France, avec un compositeur en vue que les grands interprètes s'arrachent de l'autre côté de l'Atlantique. Mason Bates, c'est son nom, est né en 1977 et s'intéresse aussi bien au DJ-set et à la dance électronique qu'à la musique symphonique. Naturellement, dans ce domaine, il ne va pas laisser l'électronique à la porte et outre un magnifique sens de l'orchestration classique, il va propulser le magma sonore sur un autre palier inédit par cette adjonction et nous offrir toute la puissance d'une palette orchestrale élargie.

Ville réelle ou imaginaire, au centre des attentions ou totalement oubliée sur votre web radio des musiques contemporaines sur l'appli Radio France, et la musique de David Udry, très orchestrale, tout comme celle de Mason Bates juste auparavant, et une ville oubliée pour l'occasion à écouter, la ville de Buffalo aux États-Unis, désindustrialisée comme tant d'autres dans le monde occidental, et des usines à l'abandon, comme autant de monuments pour David Udry, d'où surgissent encore des sons dont il s'inspire, à la manière de Mosoloff en son temps, mais avec une obsession de plus en plus affirmée chez lui pour la sauvagerie de la pulsation. Une pulsation à l'origine de toute une polyrythmie des figures, à même de recréer cet univers industriel devenu fantôme.

De Buffalo, nous voici parvenus à New York, d'une ville fantôme à la ville qui, dit-on, ne dort jamais. New York et son fameux contrepoint signé Steve Reich, dans une très belle version ici pour cet immense xylophone qu'est le marimba de Kuniko Kato. Elle est elle-même l'auteur de cette transcription. Et puisque nous sommes à l'est des États-Unis, on constate que nombre de ces villes sont nommées d'après celles du vieux continent. Et après York en Angleterre, voici Orléans en France, ou plutôt New Orleans en Louisiane, qui fut nommée ainsi, la Louisiane, en hommage au Roi Soleil. Thierry Pécou lui rend hommage, non pas au Roi Soleil, mais bien à New Orleans, pour la chorégraphe Karine Saporta, qui elle-même est dans les pas de Gertrude Stein, rêvée pour une nouvelle chorégraphie à la gigantesque Amérique et à son capharnaüm musical. Elle sera exaucée par la vitalité et l'ouverture stylistique de la musique de Pécou.

Après la Nouvelle-Orléans, le Mexique et la démesure créative d'un Ernesto Martinez, par exemple, compositeur, pianiste, accordeur de piano et inventeur d'instruments comme le zampognophone, une flûte de pan à clavier, figurez-vous. Compositrice née en 1982, Aleida Moreno, elle considère que la musique est l'expérience sensorielle du son, sensuelle, a-t-on envie de dire, expérience de la métamorphose aussi et du mysticisme. Elle considère toute son œuvre comme une allégorie du magique, transformant en son des couches de perception éventuellement cachées aux autres. Night Music, dit-elle, a été inspiré par des miroitements nocturnes, un monde de ténèbres dans lequel un liquide irisé, comme une eau imaginaire, mais aussi les reflets, le vent et les contrastes abrupts s'entremêlent sans fin.

Judy Dunaway voue une véritable passion toute sonore au ballon de baudruche. Elle va ainsi jusqu'à se qualifier non sans humour comme la mère de la musique pour ballon de baudruche, dont la pratique, comme on a pu l'entendre dans cette singulière étude, n'a plus de secret pour elle. Un moyen non négligeable, au-delà de la plaisanterie initiale aussi, pour sortir de ce qu'elle qualifie d'oppression de l'héritage classique et ainsi reconnecter son corps entier à l'expérience vibratoire. Le ballon, en tant qu'objet d'enfance et de jeu, est chargé de résonances émotionnelles et invite à la construction de sens tout en offrant l'opportunité de s'appuyer sur des thèmes subversifs. Les deux fragments de Champagne in Mexico City, dont voici le deuxième numéro, sont constitués de fragments d'improvisation joués avec Dan Evans Farkas qui traitent en temps réel les sons de Judy Dunaway.

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après Mexico City et ses improbables bulles, ballons de baudruche ou bulles de champagne, voici tout un guide à la façon des guides touristiques. Tout du moins, est-ce l'impression que le titre en donne à première vue? Un guide qui a bien failli gagner à lui seul un prix Pulitzer en 2012, non pas pour ses bonnes adresses, mais pour la musique originale d'Andrew Norman, car il n'y a pas que le journalisme dans la vie du Pulitzer. Une musique à la forme si particulière, avec de tout petits mouvements pour commencer, puis deux mouvements conclusifs à l'atmosphère beaucoup plus recueillie, et qui ne serait pas sans évoquer la musique d'un Arvo Pärt, par exemple, comme une musique des âmes errantes.

Rome, comme on ne se l'imagine sans doute pas, dans l'imaginaire musical à la fois versatile et comme hanté d'Andrew Norman, issu du très bel album paru en 2014 et dû à l'ensemble à cordes Far Cry, tout droit venu de Boston, un album qui met également à l'honneur la musique de Ted Hearne, au style nuancé, elliptique et insaisissable, pour des œuvres qui ne manquent pas de faire écho à l'actualité politique la plus aiguë.

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1: Frédéric Rzewski, un musicien américain malgré la consonance polonaise de son nom, un compositeur, excellent pianiste par ailleurs et pédagogue aussi, c'est avant tout un homme de conviction qui s'exprime très clairement à travers ses pièces. Mais gardons ce côté citoyen et politique du créateur pour une prochaine fois et regardons d'un peu plus près les influences d'autres musiques qu'on peut voir et entendre dans certaines de ses pièces. La mélodie perdue en est un parfait exemple. C'est une série de variations. Le procédé est habituel pour le compositeur qui nous amène assez loin de l'original de provenance yiddish et ça malgré la forme du thème initial qui reste inchangé.

0: Vous n'avez peut-être pas reconnu la pièce de Jacinto Chelsea qui porte le titre évocateur « C'est bien la nuit ». Mais quelle nuit alors avec des...
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0: Avec des intervalles pareils.

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Frances Mary Wheaty, violoncelliste et compositrice américaine, nous a amenés sur les terres de la musique improvisée, là où on n'est plus tout à fait sûr et certain d'apercevoir clairement des frontières entre les genres musicaux. Et voilà un autre musicien, multi-instrumentiste, qui s'approche alors de l'autre côté, cette fois-ci, celle du free jazz. Improvisateur hors pair, il a écrit, composé donc, une partition partiellement graphique qu'on va découvrir dans un arrangement pour 5 instruments. Monsieur Anthony Braxton et sa composition numéro 10.

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D'accord, on arrête avec les improvisations. Mais nous restons sur les carrefours stylistiques, ou plutôt, et c'est particulièrement vrai pour ce bref concerto de Bernd Alois Zimmermann, sur des inspirations du jazz. Zimmermann annonce la couleur dès le titre de la pièce « Nobody knows the trouble I see », qui reprend le thème du célèbre spirituel et le superpose aux structures basées sur les 12 tons. Œuvre politique et humaniste avant tout, Zimmermann s'oppose à la haine raciale et nous invite d'accepter la différence.

C'était Alchemist, une pièce de Frank Zappa réarrangée pour l'ensemble orchestral et qui, en origine, fait partie d'un projet musicalement beaucoup plus vaste puisqu'il s'agit de la bande originale d'un long métrage de Frank Zappa sorti en 1969. Le présent extrait avec le thème principal de l'ouvrage a été sorti sur l'album Yellow Shark, le requin jaune. Les six miniatures ou la tentation de swing. Les deux descriptions vont aussi bien à ce cycle de Philippe Hurel qui date de l'année 1991. Le musicien propose de l'interpréter dans deux ordres différents. Je vous propose celui qui accentue l'unité de la pièce et son caractère plutôt long, qui est ponctué par des cellules rythmiques assez remarquées.

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1: Dites ce texte, je vous en prie, comme je viens de le faire, d'un débit rapide et bien articulé. Mais si vous beuglez, comme pas mal de nos acteurs, autant confier ma prose
2: au crieur du village.
3: Maître Corbeau sur un arbre perché tenait dans son bec un fromage. Maître Renard par l'odeur alléché lui tint à peu près ce langage. Et bonjour monsieur du Corbeau, que vous êtes joli, que vous me semblez beau sans mentir. Si votre ramage ressemble à votre plumage, vous êtes le phénix des hôtes de ces bois. À ces mots le corbeau ne se sent plus de joie. Il ouvre un large bec, il ouvre un large bec, il ouvre un large bec, il ouvre un large bec, il ouvre un large bec, il ouvre un large bec, il ouvre un large bec, il ouvre un large bec. L'ouvre un large bec, l'ouvre un large bec, l'ouvre un large bec, l'ouvre un large bec, l'ouvre un large bec. Réformez-le encore plus et ne laissez pas ceux qui jouent les clowns ajouter rien à leur texte. Se mettre à pouffer brusquement pour entraîner au rire une quantité de spectateurs imbéciles. Pendant que des questions importantes pour la pièce sont en débat. Le pitre qui se comporte ainsi démontre un goût et une ambition mépriseurs.

pas d'inspiration jazz ni l'énergie du rock dans cette pièce, mais c'était très bien et intéressant ce regard en arrière sur ce qui se faisait à l'IRCAM au début des années 80. Le tout ou presque tourné autour de la synthèse à cette époque-là et autour du programme chant. Et ceci était un petit extrait du travail d'Alain Louvier sur la synthèse, vous l'avez compris. Et dans la suite, un musicien qu'on trouve assez loin des studios de la musique expérimentale. L'auteur de la pièce suivante est connu surtout pour son art où le jazz et la tradition classique contemporaine se mélangent subtilement. Je vous parle du compositeur anglais Mark Anthony Turnage.

Une virtuosité toute particulière qui emploie des modes de jeu atypiques de la guitare et s'inspire, entre autres, par flamenco. Dans le Tellure, tel est le titre de la pièce de Tristan Muraille, tout est parti d'un pari qui consiste à essayer de produire des sons continus sur l'instrument à cordes pincées, la guitare en l'occurrence. Pari partiellement gagné, mais surtout très intéressant à découvrir. Par contre, dans la houle pour ondes marteneau, piano et percussion d'Alain Louvier, inutile de chercher des concepts pareils. Il n'y a qu'une image, et c'est la tempête musicale avec ses éclaircies passagères, fort bien interprétées par le trio des Logères.

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1: Et là, on peut retourner vers les contrées où le jazz et l'improvisation sont rois. Rassurez-vous, vous êtes toujours sur le web radio de la musique contemporaine de France Musique. Sauf que la pièce qui suit est l'œuvre de Martial Solal, le grand pianiste de jazz français, mais qui n'a jamais perdu le contact avec la musique savante de son temps. Voici la preuve.

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1: Et voilà un autre musicien pour lequel des frontières stylistiques sont perméables. Benjamin de la Fuente, cofondateur de la coopérative d'invention musicale Sfota et désormais partenaire de jeu de trois autres musiciens dont fameux Caravaggio, un groupe qui s'inspire du rock mais fonctionne sur les bases de musique contemporaine et électroacoustique. En 1996, Benjamin de la Fuente a écrit une pièce pour orchestre de 21 musiciens et bande magnétique. Le vent pleure Marie, tel est son titre. Une pièce mixte donc qui montre l'intérêt du compositeur pour les nouveaux médias qu'il utilisera beaucoup par la suite dans toutes ses productions.
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1: Le catalogue Éon, label fondé par Kaïsa et Damien Pousset en 2001, est aujourd'hui riche de plus de 140 références. Deux collections complémentaires s'y sont épanouies au fil des années. L'une strictement contemporaine, dédiée aux monographies de compositeurs des 20e et 21e siècles. L'autre ouverte à un plus large répertoire, notamment celui de la musique médiévale. Durant les trois heures qui vont suivre, c'est, vous vous en doutez, la collection consacrée à la création et aux musiques d'aujourd'hui qui va nous intéresser. Commençons avec Giovanni Verrando, compositeur italien au langage identifié et identifiable, né en 1965. À la suite d'un CD entièrement consacré à sa production orchestrale paru en 2008 chez Stradivarius, est paru chez Éon un album nous offrant des œuvres pour petits ensembles et solistes. Je vous propose deux œuvres que nous allons écouter à la suite l'une de l'autre. Il ruvido dettaglio celebrato da Abby Warburg, en français le rugueux détail célébré par Abby Warburg, composition de 2002 pour ensemble de chambre, appartient à ce que le compositeur appelle sa première phase, la musique qui évolue à travers des chants harmoniques. Triptyque 2, composition de 2008 pour ensemble électrique, appartient à sa seconde phase, débutée en 2005. Depuis cette date, il a concentré ses recherches sur la partie inharmonique du spectre, sur le bruit et les micropropriétés du son.

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1: Nous écoutions deux œuvres de Giovanni Verrando, le rugueux détail célébré par A.B. Warburg, et à l'instant, Triptyque 2. Le MDI Ensemble et les musiciens de l'association Répertorio Zero, dirigé par Pierre-André Valade. Abordons à présent la monographie consacrée à l'altiste Christophe Desjardins, paru chez E.ON en 2000 et intitulé « Alto Multiple ». Sur la dernière plage du deuxième CD de cette anthologie réunissant de nombreux compositeurs, figure Elettra, composition de l'italien Ivan Fedele, datée de 1999 pour alto et électronique déclenchée en temps réel. Formellement, nous dit Christophe Desjardins, Elettra rassemble trois âges de la musique, romantique et virtuose pour la première partie, médiévale et archaïque ensuite, avec le son de bourdon rappelant la viole, pour finir par l'âge contemporain avec la dernière partie, électrique et fracassante.

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1: Nous écoutions Elettra d'Ivan Fedele, interprété par l'altiste Christophe Desjardins. En 2004, Gérard Pesson compose Vexiar Bilder 2 pour piano. Alors que Rome était la matière des images cryptées des trois premiers Vexiar Bilder de 1991, Vexiar Bild pouvant se traduire par rébus, c'est l'art du poète américain Wallace Stevens qui est au centre de ceci.

Le pianiste Hermann Kretschmar nous interprétait Wechselbilder 2, composition de Gérard Pesson. Le chant, la danse et la transe sont au cœur de l'œuvre de Thierry Pécou. Son sextuor pour flûte, clarinette, saxophone, cor, basson et piano, composé en 2011, n'est pas là pour clamer le contraire. Pécou dit s'être inspiré très librement des sonorités des gamelans de Bali et de Java, une réponse sensorielle à l'impact qu'eurent sur lui les musiques indonésiennes.

0: Faisant suite au Sextuor pour instruments à vent de Thierry Pécou, c'était à l'instant Flashback, signé Philippe Hurel. Œuvre de 98, ici interprétée par son commanditaire, l'Orchestre de Paris, dirigé par Bernard Kontarski.
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0: Je vous ai déjà diffusé dans sa totalité Gone, album de Jérôme Combier, paru en 2016 chez Éon. Jetons un coup d'œil dans le rétroviseur et mettons dans le lecteur un album paru chez le même éditeur une petite dizaine d'années auparavant. Son titre « Vie silencieuse », l'ensemble Cairn était déjà de la partie.

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1: Chez E.ON, on trouve également une belle monographie consacrée au compositeur Franck Bedrossian. Elle s'intitule « Manifesto ». Nous allons nous plonger dans deux partitions commises en 2008. Tout d'abord « Bossa Nova » pour accordéon et ensuite « Propaganda » pour quatuor de saxophone et dispositif électronique. À l'écoute des deux œuvres, on est persuadé, voire édifié, par une grande générosité d'écriture. Ce sont les créateurs des œuvres qui sont ici enregistrés, Pascal Contet pour Bossa Nova et le quatuor Habanera pour Propaganda.

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1: Le Liégeois Bernard Faucroul, organiste, compositeur et ex-directeur du Théâtre de la Monnaie à Bruxelles, a étoffé le catalogue E.ON avec un album intitulé Works for Historic Organ. En frontispice, il nous indique la chose suivante. En choisissant presque toujours un compositeur ancien comme point de référence, ses compositions proposent un regard d'aujourd'hui sur la musique d'orgue et sur la facture d'orgue en Europe depuis la Renaissance. Une littérature contemporaine qui tient compte des contraintes et des spécificités de ces splendides témoins du passé. Écoutons enchaîner les trois pièces suivantes. Colorierte Flöten, pièce pour orgue de 2007. Nigra Sum, pièce pour soprano, cornet à bouquin et orgue de 2012, dont le texte est tiré du Cantique des Cantiques. Et enfin, O Quam Pulchra Es, pièce pour orgue de 2009.